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Merci beaucoup. 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

0: Nauka. 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Fait jazz, recommencer jazz crasé. 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Et ceci, je me suis fait accident dans la répétition jazz au Cap. Que doit être moins écrasé. Il y a un peu de monde qui compte ça. Ça veut dire que je n'ai pas patience. Et ce qui est important, c'est là que même quand je trouve le canard, c'est là que je me suis fait accident. Ça veut dire que je n'ai pas patience. Si je dis que je vais côté mieux là, nous fiers de moi, c'est pas belle figure. C'est pas acheter figure, mais c'est effort que je fais. C'est patience que je vais gagner pour me faire côté mieux là. Si je dis que nous arrivons honoré, comme on l'a dit, je suis fier. De l'école Kai Frère, de l'école Collège Julien B, je vais tout étudier moi. Pour aujourd'hui, je arrivé là, mon administrateur, entre parenthèses, mon administrateur adjoint, peut-être que nous ne connaissons pas, la plupart de monde connaît ça. Moi, je suis administrateur Tropicana, après Pelota. Ça veut dire, je me fais un peu l'effort dans la vie pour me décarrer côté de là, musicalement. Mes amis, je suis fier de nous, même si je suis fier de moi, comme mon suis discipline, que tout le monde connaît ça dans moi-même, discipline. Tout musicien qui vient derrière, je souhaite que vous ayez même discipline avec moi. Bon, c'est pour sagesse, tout le monde qui a ça dans moi. Très sage, très humble. Je souhaite que jeunes musiciens qui pareil moi, qui viennent comprendre ça, pour qu'ils arrivent à atteindre l'apogée dans la musique haïtienne, nan, même si vous n'êtes pas dans Tropicana, même si vous n'êtes pas dans Septembre, mais vous n'êtes pas n'importe quel bagage dans la musique haïtienne. Nan. Mes amis, mon ami, merci parce que nous faisons faveur ça aujourd'hui.
1: 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Ballon petit bravo pour ballon neuf là. 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
0: Tout ça que vous faites, à fait. Non, non, mon Dieu. Même s'il n'est pas maestro, même s'il n'est pas n'importe l'autre, mais on a travaillé pour ça.
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0: 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Madame Delva, nous connaissons, c'est ancien promoteur, nous. Feu Delva. 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

0: Philippe.
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0: Chérie de l'Éternel Services, redoucez bientôt.
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